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1: Les lettres à Lucilius, de Sénèque, 25e lettre. À l'égard de nos deux amis, il faut procéder par voies opposées. Avec l'un, c'est une réforme à entreprendre. Avec l'autre, des habitudes vicieuses à briser. J'userai d'une entière franchise. Pour le second, je ne l'aime pas, si je crains de le heurter. « Et quoi » dis-tu. « Tenir en tutelle un pupille quadragénaire ? Y songes-tu ? Considère l'âge, cette sensibilité déjà durcie et peu maniable. Une transformation est impossible. On ne façonne qu'une matière tendre. Je ne sais si j'arriverai à quelque chose. » Mais j'aime mieux manquer mon but que manquer à l'amitié. Au reste, ne désespérons pas de guérir les affections, même chroniques, pourvu que nous tenions ferme contre tout écart de régime et que nous amenions le malade à faire et à endurer bien des choses, quoi qu'il en ait. Quant à l'autre, il ne me donne pas grande confiance, sauf sur un point. Il rougit encore de faire mal. Entretenons cette pudeur. Tant qu'il la gardera dans l'âme, nous aurons toujours lieu d'espérer. Avec notre vieux pêcheur, il faut, à mon sens, plus de ménagement pour qu'il ne désespère pas de lui-même. Et il n'y avait pas de meilleure occasion pour l'entreprendre que cet intervalle de calme où l'on croirait cette réforme faite. Ce relâche en a imposé à d'autres. Moi, je n'en suis pas dupe. Je m'attends au retour de ses faiblesses, et ce sera une belle rentrée. Elles chôment pour le moment, j'en suis sûr, et sont toujours là. Je consacrerai des journées à son cas. J'éprouverai, si l'on peut, oui ou non, faire quelque chose. Pour toi, continue à nous fournir la preuve de ton énergie et réduis tes bagages. Rien de ce qui compose notre avoir n'est indispensable. Rentrons sous la loi de la nature. La richesse est sous notre main. La satisfaction de nos essentiels besoins est pour rien ou à bon marché. Du pain, de l'eau, voilà ce que la nature demande. Pour ces choses, personne n'est pauvre. Et quiconque y arrête son désir peut prétendre le disputer à Jupiter lui-même en félicité, comme parle Épicure, dont j'insérerai dans ma lettre une maxime. Sic fact omnia tamquam spectet Epicurus. Agis en tout, comme si Épicure regardait. N'en doutons pas, il est utile de s'être imposé un surveillant, d'avoir quelqu'un vers qui on tourne la vue, que l'on juge témoin de ses pensées. Il y a certes beaucoup plus de grandeur à vivre comme sous les yeux, en la continuelle présence de quelque homme vertueux. Pour moi, je me contente même que tu fasses tout ce que tu feras, comme si tu étais regardé de quelqu'un. La solitude ne nous inspire que le mal. Quand tu auras assez profité pour porter révérence à ta propre personne, libre à toi de congédier le gouverneur. En attendant, place-toi sous la surveillance de certaines autorités, soit le grand Caton, soit Scipion, soit Lélius, soit quelqu'un d'autre de cette qualité qui, en intervenant, obligerait les pires à étouffer leurs vices. Cependant, que tu tâches à faire de toi un homme dans la société de qui tu n'oserais faillir. Quand la chose sera faite, quand, à un certain degré, l'estime de toi-même aura commencé d'exister en toi, je commencerai à te permettre cette attitude que conseille encore Épicure. « Tunc praecipue in te ipse secede » Cum esse cogeris in turba. Le moment entre tous de faire retraite en toi-même, c'est quand tu es contraint d'être dans la foule. Il convient que tu ne ressembles pas à la multitude, pourvu que tu puisses te retirer en toi sans risque. Examine-les, l'un après l'autre. Il n'y en a pas un qui ne serait mieux avec qui que ce soit qu'avec soi. Le moment entre tous de faire retraite en toi-même, c'est quand tu es contraint d'être dans la foule. Oui. Si tu es un homme de bien, si tu as le repos, si tu modères tes désirs. Autrement, tu dois te retirer dans la foule, hors de toi-même. Dans la position présente, tu es plus près d'un méchant. Porte-toi bien.

0: Plus nous vieillissons, et plus nous gagnons de certitudes à l'égard du monde. Nos jugements ne proviennent plus de notre raison, mais des cris d'orfraie du troupeau. Nous nous dissolvons peu à peu dans la masse des enchaînés volontaires des tréfonds de la caverne. Parvenir à forcer cette croûte demande une énergie immense, une volonté résolue et beaucoup, beaucoup de temps. Or, c'est précisément ce dernier qui nous fait défaut. Le monde se meurt face aux certitudes erronées de l'humanité. Nous devons apprendre à choisir nos luttes comme nos disciples. Un enfant n'est pas encore prisonnier de ce labyrinthe de la pensée. Il apprendra bien plus facilement à regarder la lumière du soleil plutôt que les ombres qui dansent. Un vieillard devra d'abord apprendre l'humilité. Il devra accepter de s'être trompé toute sa vie, accepter d'avoir gâché le temps qui lui a été donné pour des choses sans importance. C'est un véritable choc pour l'esprit de parvenir à cette conclusion. Une petite mort lancinante qui amène souvent à la détestation de la personne qui vous a aidé à prendre conscience des erreurs commises. On aimerait qu'elle se taise, qu'elle arrête de nous harceler, qu'elle disparaisse. Socrate était surnommé la mouche de l'Attique, car, comme l'insecte volant, il ne cessait jamais de revenir tournoyer autour des personnes qu'il croisait. Nous ferons de même avec celles et ceux que nous jugerons dignes de recevoir la vertu. Une fois l'enseignement débuté, nous ne lâcherons plus jamais la prise. La philosophie n'est jamais un sprint, mais toujours une course de demi-fond. Pour nous soutenir dans cette tâche de longue haleine, nous forgerons notre gardien, notre conseiller dans les temps difficiles, qui nous permettra de continuer à voir quelle est la destination finale de notre voyage. Le daimon philosophique n'est pas un instituteur dur et cruel. C'est un être bienveillant, tolérant, patient, dont les enseignements et les exemples sont suivis car il inspire la personne qu'il guide et non parce qu'il détient la moindre autorité. Portons donc notre choix sur des personnes dont la vie peut être source d'exemple dans la vertu. Nous ignorerons donc le vieil empereur capitaliste, seul et haï de tous, qui ne pourrait nous servir que de contre-exemple. Quand nous aurons choisi notre modèle, scrutons toute son existence et acceptons que le modèle ait eu des défauts. Le sage est aussi rare que le phénix. Vouloir à tout prix un modèle parfait relève du fantasme, pour ne pas dire du caprice. Et, de surcroît, comment un modèle parfait pourrait-il faire preuve de la moindre compréhension de nos propres fautes ? S'exposer au soleil lorsqu'il est à son zénith ne ferait que projeter notre ombre sur le sol. Une fois le daimon bien établi, il sera certes un observateur vigilant de nos pensées et de nos actions, mais aussi un confident. Quand nous éprouverons du doute, de la peur, de la colère, nous nous tournerons vers lui pour apprécier notre situation d'un point de vue nouveau, neutre, éclairé par la vertu. Nous ne serons surtout plus jamais seuls face à l'adversité. Pouvoir se tenir loin du monde, en la présence de notre seule personne, est un privilège du philosophe. Il y a cependant une certaine tension, car comme nous l'avions médité dans la 7e lettre, il nous faut quitter la foule. Or, nous ne sommes pas encore prêts à rester en compagnie de nous-mêmes. Nos vices pouvant s'endimancher pour s'incruster, malgré la salubre action de l'exercice de la philosophie et de la vertu. Nous devons donc, pour l'instant du moins, être entre deux mondes. Un pied dans un cercle choisi d'amitié et l'autre loin de la folie de la foule. C'était dans ce but que les écoles de philosophie furent fondées. Non seulement pour transmettre des savoirs, mais aussi pour permettre cet état intermédiaire. Changer de perception est un bouleversement que l'on traverse bien mieux à plusieurs. Trouvons donc ces amis en quête de sagesse et voyageons en leur compagnie. Le moment des adieux finira par arriver, et il ne faut pas le craindre, car tout ce qui a un début doit bien avoir une fin. Alors là, aujourd'hui, on en revient à la science-fiction, parce qu'on va écouter un petit extrait du Retour du Jedi. On reste aussi dans les films voilà, un peu anciens. Un extrait qui se situe à la fin du premier acte du film, et c'est une discussion qui a lieu entre le personnage de Luke Skywalker et le fantôme, l'esprit de son ancien mentor Obi-Wan Kenobi. Et justement, Obi-Wan va lui enseigner l'importance du point de vue sur les choses.
1: Je n'y arriverai pas, Yoda. Je peux pas continuer seul.
2: Yoda sera toujours avec toi.
1: Obi-Wan. Pourquoi ne me l'as-tu pas dit ? Tu m'as dit que Vador avait trahi et tué mon père.
2: Ton père s'est laissé séduire par le côté obscur de la Force Il a cessé d'être Anakin Skywalker pour devenir Dark Vador. Lorsque c'est arrivé, l'homme de bien qu'était ton père est mort. Donc ce que je t'ai dit était vrai, mais d'un certain point de vue.
1: D'un certain point de vue ?
2: Luke, tu découvriras que beaucoup de vérités auxquelles nous tenons dépendent avant tout de notre propre point de vue. Anakin était un bon ami. Lorsque j'ai fait sa connaissance, ton père était déjà un grand pilote. Mais ce qui m'a fasciné, c'était de voir comme la Force était avec lui. Alors j'ai pris sur moi de commencer sa formation de Jedi. Je pensais pouvoir l'instruire aussi bien que l'aurait fait Yoda. Je me trompais.
1: Il y a encore du bon en lui.
2: C'est plus une machine qu'un homme, maintenant. Il est malhonnête et mauvais.
1: Je n'y arriverai pas, Ben.
2: Tu ne peux échapper à ton destin. Tu dois affronter Dark Vador à nouveau.
1: Je ne pourrai pas tuer mon père.
2: Alors l'empereur a d'ores et déjà gagné. Tu étais notre seul espoir.
0: Alors là, c'est très intéressant là, ce qui nous est dit, là, la confrontation des points de vue sur un même objet. Là, en l'occurrence, donc la figure de l'antagoniste principal donc de la Guerre des Étoiles, le personnage de Dark Vador, dont le héros, Luke, donc, a désormais la confirmation qu'il est bien son père, et il idolâtre là, complètement la figure de son père, confronté, donc, qui est aussi de son ennemi, hein, et Obi-Wan tente de lui expliquer que oui, il y a deux points de vue, même pour Obi-Wan, parce que oui, il y a bien Anakin Skywalker sous l'armure de Dark Vador, qui était son ami, qui était son élève, mais qui est devenu Dark Vador. Et donc le point de vue a changé. Et pour l'instant, alors à ce moment-là du film, le personnage de Luke n'arrive pas encore à faire la différence entre son père et son ennemi. Mm-hmm. Et ça va être tout le film en fait tourne autour de cet apprentissage-là, du point de vue.
3: Est-ce qu'on est dans ce qu'on appelle en philosophie le dilemme moral ?
0: Oui, complètement. Parce qu'en plus, là, en fait, Obi-Wan, très froidement, lui dit « Tu vas commettre un parricide, là. Hein, » là, c'est en plus très intéressant à voir du point de vue de la philosophie romaine, parce que le parricide était l'un des pires crimes possibles pour les Romains. Le plus déshonorable, qui était d'ailleurs la peine pour un parricide, c'était d'être noyé dans le Tibre, dans un sac rempli de serpents.
3: Quelle horreur.
0: Ouais. Et c'est ça, parce qu'en plus, là aussi, il y a un choc moral pour Luke Skywalker qui doit désapprendre la haine qu'il a de Dark Vador, de ce qu'il représente, etc. Mm-hmm. C'est en même temps le père dont il a appris à idolâtrer l'image de lui-même. Donc c'est aussi déconstruire ça. C'est apprendre que même une figure aussi importante que celle du parent, qui compte autant pour nous, peut aussi être une mauvaise personne.
3: Peut avoir
0: été bonne, mm-hmm. puis chutée. Mm-hmm. Alors en plus, là, pour le retour du Jedi, il y a même une rédemption qui est possible, hein, puisque Dark Vador redeviendra Anakin Skywalker en connaissant la rédemption, qui justement, il changera de point de vue lui aussi.
3: Alors, est-ce que c'est le maître qui fait changer de point de vue ? Est-ce que le maître, c'est la conscience ?
0: Oui, il y a une forme, oui, un peu de conscience. Hein, c'est ce que l'on appelle en philosophie socratique le daemon, D-A-E-M-O-N.
3: Qui est devenu... Ou la fée clochette, hein,
0: oui,
3: de génération. Mais,
0: enfin, Jiminy Cricket, oui, donc, c'est ça, hein, c'est l'ange gardien.
3: Voilà.
0: Bien sûr, mais ça aussi, c'est un héritage que même, je pense, la philosophie a récupéré de la mythologie, puisque à l'époque gréco-romaine, c'est fréquent pour n'importe qui d'avoir la visite des dieux, que les dieux viennent vous parler dans vos rêves, etc., vous donner des conseils, ou des héros. Là, on est sur... le monomythe du héros, donc théorie de littérature, comme quoi on aurait pu inventer d'histoires nouvelles depuis le mythe de Gilgamesh. Bien sûr, il faut quelqu'un qui ait l'expérience, qui a appris à voir, justement. Et là aussi, c'est-à-dire que le personnage de Luke Skywalker, à ce moment-là de l'histoire, il va être tenté par le côté obscur de la Force. Hein. Lui aussi, il va être, comme son père, soumis à la peur, à la colère, à la haine. Et il va devoir choisir sur ce qu'il veut être. Parce que Obi-Wan lui dit c'est ton destin donc d'affronter Dark Vador, de le battre et de restaurer l'ordre Jedi, et plus tard dans le film l'empereur de l'Empire va lui dire ton destin c'est de tuer ton père à nouveau, toujours la même chose, mais de prendre sa place à mes côtés, d'incarner la force brute de l'Empire et éventuellement de me succéder un jour. Dans tous les cas, en fait, là aussi, hein, c'est quel point de vue il a sur son propre destin, quel choix il va faire. C'est ça aussi qui est aussi intéressant dans La Guerre des Étoiles, hein, quand on l'analyse philosophiquement, hein. D'ailleurs, George Lucas a toujours été très, très influencé, alors lui, par la philosophie japonaise, mais on retrouve des points communs entre toutes les philosophies du monde entier.
3: Alors, pour quitter l'espace et se retrouver avec Sénèque, l'importance du regard du maître, c'est l'importance du point de vue qui peut être apporté par une personne extérieure.
0: Qui doit même être apporté par une personne extérieure. Parce que là, alors, Sénèque, il se contredit là, dans cette lettre, par rapport à la lettre 7, où il dit bien, non, enfin voilà, le philosophe ne va pas dans la foule, ça va pas, il doit absolument être solitaire.
3: Oui.
0: Là, il dit le contraire. Il dit
3: la solitude ne nous inspire que le mal.
0: Voilà, c'est-à-dire que là, en fait, ce que nous dit Sénèque, réellement, c'est qu'on ne devient pas philosophe en claquant des doigts, ce qu'on a décidé, mais il y a une longue période d'apprentissage intermédiaire, où si on se retrouve tout seul avec notre seul point de vue, en fait, nos vices vont se déguiser en vertu, et on va basculer, en fait.
3: Parce qu'on ne peut penser que bien, enfin, que n'avoir que la bonne pensée si on est seul.
0: Pour le philosophe, oui.
3: Estimer qu'on a la bonne pensée.
0: Le philosophe confirmé, lui, peut vivre seul. L'apprenti philosophe, en fait, il a entre deux mondes. C'est ce que je disais dans mon commentaire. C'est-à-dire qu'il doit quitter la foule pour désapprendre la société, etc., faire tout ce qu'on a pu lui apprendre comme préjugé, en fait. Mais il faut quand même avoir soit un mentor avec qui on va rester en compagnie, soit un groupe d'amis sûr, fiable, avec qui on va pouvoir commencer à désapprendre. Et là, comme on ne trouve pas un mentor à tous les coins de rue, l'exemple que donne Sénèque, c'est de se choisir un personnage voilà, illustre, qui inspire la vertu, mais qui n'est pas parfait non plus, hein, et qui donc va regarder tout ce qu'on fait, qui est avec nous en permanence, un Jiminy Cricket. Mais là où Jiminy Cricket a quand même un rôle vraiment... Enfin, oui,
3: une espèce de rappel à l'ordre.
0: À l'ordre.
3: Mais de mesure, est, oui, de, ouais, prise de mesure. Distance.
0: Celui-là, c'est même la parole d'Épicure, c'est même pas Épicure ne parle pas, hein, c'est fait agir en toute chose. Oui. Comme si Épicure regardait, mm-hmm. Épicure, il regarde juste. Il y a un témoin. On n'est pas tout seul, il y a un témoin. Et il est vrai que quand on est en groupe, on se comporte, on fait l'effort de bien se comporter, etc., pour garder le respect des autres, pour ne pas être exclu du groupe par notre mauvais comportement. Mais là aussi, on retrouve pareil, hein, la sociologie spartiate. À Sparte, il était interdit d'être seul. On n'avait pas le droit d'être tout seul. Il fallait toujours au moins être à deux ou en groupe.
3: Le danger, on le voit évidemment tout de suite, c'est l'idéologie qui prend le pas en fait, sur cette conscience et le mentor qui devient un gourou.
0: Alors là aussi, c'est de bien choisir son mentor. Parce qu'effectivement, alors, c'était déjà un problème à l'époque, hein, où il y avait un problème de gourou tel que nous on l'entend aujourd'hui. Hein. Le sens du mot gourou a évolué. Hein, quand on prend le sens littéral du mot en hindou, c'est celui qui repousse les ténèbres, le gourou.
3: Ah, oui.
0: Et par la période New Age, années 70, où des tas de sectes se sont montées, inspirées de l'hindouisme, du bouddhisme, etc., ce terme a été dévoyé pour devenir chef de secte, quoi, chef de culte. Le philosophe est un gourou, hein, au sens premier du terme. Hein.
3: Mm-hmm.
0: Effectivement, il peut y avoir des mauvais philosophes ou de faux philosophes. Il y a des textes pamphlétaires contre l'influence des faux philosophes qui se font pousser la barbe, s'habillent en haillons, mais qui, en fait, derrière, roulent en limousine, quoi, pour caricaturer.
3: Mm-hmm.
0: Épictète, dans ses entretiens, met en garde ses disciples contre les faux philosophes, comment les repérer, etc., et de surtout pas les suivre. Donc oui, bien sûr, il y a ce risque-là.
3: Mais il est encore plus fort actuellement.
0: Ah bien sûr, ah bien sûr.
3: Avec tout ce qui est distribué de façon facile sur les réseaux, etc.
0: Évidemment. C'est surtout aussi que nous n'avons pas le recul nécessaire, puisque nous vivons dans l'appréhension permanente. C'est ce qu'on disait dans le précédent épisode. La société capitaliste fait qu'on vit dans l'anxiété permanente, dans la peur permanente de perdre ce qu'on a.
3: Ou de manquer.
0: Mais manquer, c'est perdre. Hein. C'est jugé comme étant une défaite. Et ça empêche toute chose. Une société, là aussi, où on aurait la garantie que les besoins essentiels platoniciens seront satisfaits, c'est-à-dire avoir un toit sur la tête, manger à sa faim et avoir du temps pour nouer du lien social, c'est une société qui tend vers la liberté. Une société, on est obligé de se tuer sur un, deux, trois boulots maintenant pour espérer avoir ça. Déjà, alors là, le lien social, c'est foutu. Déjà, il disparaît.
3: Mm-hmm.
0: Et d'avoir de la nourriture, en fait, de mauvaise qualité, qui rend malade, d'avoir un logement qui n'est pas forcément adéquat, etc. Ça crée, oui, un sentiment d'injustice très fort, de colère, de peur, mais on ne bouge pas de peur de perdre le peu qu'on a. Donc on vit dans le malheur. Et on ne voit plus les choses correctement. Là aussi, hein, c'est ce que je disais dans mon commentaire, hein, c'est que quand on essaye de faire prendre conscience aux gens autour de nous de ces problèmes-là, il y a des gens qui nous disent « Ah mais non, mais je ne veux pas en parler, c'est inaudible, je ne veux pas, je refuse. » qui peuvent même devenir violents. C'est pas pour rien, là, aujourd'hui, bah, sur, à nouveau, on va revenir sur la question du dérèglement du climat, hein, dont on sait pertinemment que c'est l'action humaine qui dérègle le climat. On a retrouvé des études faites par, je crois, le département, alors à l'époque, je crois que c'était de zoologie, de l'Université de Londres, à la fin du 19e siècle, qui déjà mettait en exergue le problème de l'industrie lourde sur l'environnement. Et on ne veut pas y croire, parce que, à nouveau, c'est un problème de récit. Hein, le capitalisme ne s'autorise pas la faute. C'est son angle mort au capital. Le capitalisme est parfait, il ne peut pas être fautif. Si on met en exergue, il peut très bien l'être, il n'est pas parfait, il ne sait plus quoi faire, donc il ne répond que par la violence. Soit par le rejet de l'opinion, soit par la violence policière quand on manifeste. Car tout est parfait, tout va bien, madame la marquise.
3: Jusqu'à transformer le récit.
0: Ah ben là, on est en plein dedans. Là, pareil, en tant qu'habitant du 21e siècle, on est en plein dans ce que l'on appelle la post-vérité, la déformation du réel, pour que ça corresponde au récit. Mais ce qu'on retrouve dans les sociétés fascistes ou totalitaires, hein, là aussi, à gauche, on peut balayer devant notre porte. Hein, on se souvient du stalinisme, etc., où tout était truqué pour plaire au délire de Staline. Non, c'est, dans un cas comme dans l'autre, c'est pas philosophique.
3: Est-ce que la perfection existe, alors est-ce que le maître parfait, pardon, existe?
0: Alors, là aussi, c'est ce que je disais dans mon commentaire, hein, c'est une boutade que fait Sénèque plusieurs fois dans ses textes. Il dit le sage, donc c'est-à-dire l'individu pleinement éveillé, qui a transcendé même la philosophie, hein, qui est au-delà, on a plus de chances de rencontrer un phénix au coin de la rue. Donc le phénix, je rappelle, c'est une créature mythologique, un oiseau de feu, qui lorsqu'il meurt tombe en cendres et des cendres surgissent un œuf qui engendre un nouveau phénix, que de croiser le sage. Ça, c'est une grande rupture qu'il y a dans la philosophie, en fait, au moment de la mort d'Alexandre le Grand. Alexandre le Grand était l'élève d'Aristote, et Alexandre est considéré comme le sage, c'est-à-dire le sage ne prend pas de mauvaises décisions. Il est la vertu incarnée. Les guerres d'Alexandre le Grand, c'est une boucherie. Hein. Ce sont des massacres, des villes rasées, des cultures détruites, les délires d'Alexandre le Grand. Et quand il meurt et que son empire s'effondre, cette image est complètement mise à mal. De là va surgir l'épicurisme, qui est un anti-socratisme, et le socratisme va rebondir avec le stoïcisme, donc l'école à laquelle appartient Sénèque. Mais pour les stoïciens, et comme pour les philosophes aristotéliciens ou platoniciens après, le sage, en fait, c'est un état inatteignable. L'humain ne pourra jamais atteindre l'état de sagesse absolue. On tend vers. Mais ce n'est pas de notre ressort.
3: Mais ce mentor, est-ce qu'on peut le trouver? Alors, on peut le trouver avec ses amis, on peut le trouver avec une personne, on peut le trouver dans une lutte.
0: Oui, bien sûr, on peut le trouver dans une lutte.
3: Dans une idée?
0: Dans une idée,
3: dans, oui. Une cause?
0: Oui, dans une cause, tout à fait. Là, on parle d'individu, parce que c'est plus facile de se représenter un individu avec des défauts. Parce que là aussi, hein, j'en reviens vite fait à notre extrait de film, la position de Yuan, elle est très très facilement critiquable, hein. De dire, c'est une question de point de vue, avec ça on peut tout justifier. Hein. C'est aussi pas pareil, un discours qu'on entend à l'extrême droite en disant, oui, mais d'un certain point de vue, les nazis ont quand même apporté beaucoup de bien. Hein.
3: Voilà, c'est ça.
0: ça tangue. Hein, et là, en fait, le mentor, s'il est parfait, on ne peut pas s'identifier à lui, c'est pas possible. Ça ne marche pas. Si c'est quelqu'un avec des défauts, là, oui, c'est plus facile, parce que ce que le mentor peut faire pour apprendre à surpasser ses défauts, c'est ce que fait Sénèque avec Lucilius, hein, où il dit bien, je ne suis pas parfait, j'ai des défauts, moi aussi j'ai la trouille, moi aussi, en fait, au final, je compte mes sous, j'aime bien manger, tout ça, mais j'apprends. Et ce que j'ai trouvé comme remède pour moi, je te les transmets, ça ne marchera peut-être pas, mais tu as un embryon de réflexion.
3: Donc le maître est un être humain.
0: Bien sûr, qui est faillible.
3: Ça ne peut pas être une idée, alors.
0: L'idée, après, une idée a-t-elle des défauts? Oui. Certainement, une idée peut être critiquée, etc. Hein, y a pas d'idée qui ne soit pas critiquable, ou alors c'est un lieu commun. Voilà.
3: Mais on réfléchit tout seul à ce moment-là, du coup.
0: On réfléchit tout seul. Et le risque, c'est que en fait, nos préjugés, nos vices, commencent à passer pour de la vertu, et au final, on n'avance pas. Au contraire, même on s'enfonce.
3: Mais son propre, le propre regard qu'on peut avoir sur nos actes et nous-mêmes à travers la psychanalyse.
0: Ah, mais c'est une philosophie, la psychanalyse.
3: C'est aussi une philosophie.
0: Ah, mais la psychanalyse, ça nous vient d'un gars qui s'appelle Antiphon, qui est un sophiste contemporain de Socrate, je crois, pré-socratique, qui est le véritable créateur de la psychanalyse. Le gars, en fait, fait l'analyse des rêves des gens, et ça va avoir un tel succès que tout le bassin méditerranéen vient pour faire analyser ses rêves, mais du roi, du souverain d'un pays, jusqu'au simple citoyen, et on fait la queue devant chez Antiphon pour comprendre ses rêves. Sur un aspect non religieux, hein, c'est un aspect vraiment médical pour Antiphon, parce que sinon on va voir le devin, en fait, on va voir le prêtre, on fait un rituel. La psychanalyse, elle prend ses racines là. Et là, après, c'est à nous, c'est la bataille, est-ce une pseudo-science ou pas, mais ça, c'est encore un autre débat, ça.
3: Mais le chemin qu'on fait en psychanalyse, on le fait seul, mais accompagné par le psychanalyste.
0: Par le psychanalyste.
3: Donc, finalement, ça devient maître. Ou c'est la psychanalyste qui devient maître.
0: Le psychanalyste peut devenir un maître. Alors, là aussi, normalement, le psychanalyste, quand il remarque qu'il y a cette relation qui est en train de se créer, il est censé, il est censé couper le lien, parce qu'il ne doit pas être un gourou. Il est là juste pour pointer des questions, mais il y a un travail socratique, hein, de maïeutique, de faire accoucher la personne, en fait, pour qu'elle se rende compte aussi quel est son propre moteur et qu'elle n'en a pas besoin. Là, on parle de quelqu'un, pour Lucilius, qui est dans une démarche de devenir philosophe. C'est autre chose. Là, on a besoin du modèle. Un modèle auquel s'identifier et à la fin de le dépasser. Mais en fait, l'idée, c'est d'avoir une meilleure sagesse, d'avoir une meilleure conscience de soi que le mentor a pu l'avoir.
3: On n'est pas dans l'interrogation de soi-même, on est dans la construction du soi.
0: Oui, dans la construction du soi. Dans la déconstruction du précédent soi, quand on est un peu âgé.
3: C'est ce que j'allais te demander, est-ce que c'est trop tard si on est vieux?
0: Alors pour Sénèque, oui. Mais c'est là, en fait, c'est le point de vue qu'ont les gens de l'Antiquité, en fait, sur la vieillesse. Même si les Romains traitent beaucoup mieux leurs anciens, les Grecs méprisent la vieillesse. Aristote a des mots très très durs face aux gens vieux. Il est un peu anti-vieux, Aristote, hein, mine de rien, sa pensée a quand même lourdement influencé la philosophie. En fait, c'est trop tard.
3: C'est trop tard.
0: C'est trop tard.
3: Parce que tu disais, nous gagnons en certitude.
0: Oui.
3: Qu'il faudrait déconstruire.
0: Oui, oui, ça, je le vois bien quand je fais des ateliers ou que j'ai des entretiens avec des personnes un peu âgées. Oui, c'est compliqué de déconstruire. C'est plus facile avec des adolescents ou des enfants, parce que justement, la construction n'est pas encore faite. Et oui, c'est plus difficile de transmettre la philosophie à quelqu'un d'un peu âgé, en général. Il y a toujours aussi, pareil, des exceptions qui confirment la règle.
3: Est-ce que la répétition, justement, à la jeunesse ou aux enfants, peut être un moyen de façonner cette construction? Mais aussi un danger, peut-être, d'asséner des choses tout le temps, ou des modèles?
0: Alors, là, c'est... Combien de temps on veut consacrer à ça? Combien de temps?
3: Pourquoi on ne fait pas de philosophie avec les enfants? Ouais, c'est un peu le sens de ma question. Est-ce qu'il y a un danger?
0: Alors, pour n'importe quelle caste dominante, oui. Là, enfin, donc, nous, on vit dans une société, une démocratie bourgeoise capitaliste, mais même, on va dire, si nous étions toujours sous l'Union soviétique stalinienne, ce serait une menace pour la nomenclatura stalinienne. La philosophie répugne à la hiérarchie sociale. Le philosophe, s'il est considéré comme au-dessus des autres, on va dire par Platon, c'est par sa vertu, c'est pas parce qu'il est né comme ça. Dans la République platonicienne, le fils d'ouvrier peut devenir philosophe, le fils de philosophe peut devenir ouvrier. L'un n'empêche pas l'autre et c'est pas un souci. Non, là, le problème, c'est que la philosophie émancipe, donc elle remet en question toute la hiérarchie sociale.
3: Donc danger.
0: Ah ben, danger pour les dominants. Oui. Mais c'est déjà une interrogation que se pose Sénèque. Donc ça a 2000 ans, hein. Sénèque, c'est 60 de notre ère, grosso modo. Où il dit, je ne comprends pas pourquoi la philosophie est aussi blême, est aussi jugée inintéressante alors que c'est passionnant. Mais parce qu'on l'enseigne mal. On l'enseigne très mal. De toute façon, au lycée, on ne l'enseigne que pour préparer le bac.
3: Oui.
0: Donc on a grosso modo 8 mois pour faire le tour de 3000 ans d'histoire humaine. C'est impossible, on ne peut pas. La licence de philosophie à la fac, pour ça, c'est juste ces 3 ans de connaissances générales sur la philosophie pour apprendre juste les bases. C'est 3 ans, et à faire ça, H24 quasiment. On commence vraiment à se spécialiser à partir du master et plus après, c'est 6 doctorants. Mais parce que c'est un truc énorme, gigantesque.
3: Est-ce que je peux te demander si tu as trouvé ton maître?
0: Ah, mon maître, j'en ai eu plusieurs, en fait. J'en ai eu plusieurs, mais oui, j'ai une relation très très forte avec Sénèque, qui a été justement, voilà, mon scrutateur vigilant pendant très longtemps. Mais même après, oui, dans ma vie, oui, j'ai rencontré d'autres personnes qui m'ont inspiré avec leurs qualités et leurs défauts, oui, bien sûr. Que ce soit dans le milieu des arts avec Alejandro Jodorowsky, par exemple, qui sont des gens justement avec beaucoup de défauts. On apprend plus des défauts des autres parce que ça met en exergue les nôtres. Là, je vais faire un parallèle avec le Socrate platonicien. Quand on lui demande quel est le philosophe qui l'a le plus influencé, le Socrate platonicien, à un moment, répond Héraclite, qui est un philosophe présocratique majeur, mais dont la pensée est extrêmement complexe, obscure. Et le Socrate de Platon répond « J'ai plus appris de ce que je n'ai pas compris d'Héraclite que de ce que j'ai compris d'Héraclite. » Parce qu'en fait, la vraie connaissance qu'a Socrate, ce qu'il ne comprend pas, c'est qu'il se rend compte de toutes les choses qu'il a encore à maîtriser et à apprendre. Et en fait, c'est pareil quand je regarde les défauts des personnes que j'admire, dont les défauts sont nombreux, ça met en exergue mes propres défauts et je sais sur quoi je dois bosser.
3: Est-ce que choisir son maître et l'importance de son regard nous obligerait à nous défaire de choses qu'on nous a soit inculquées, soit qui font partie de notre environnement? Je pense à des croyances, je pense à une religion. Ou est-ce que ça peut faire bon ménage?
0: Ça peut faire bon ménage. Je parle souvent, enfin voilà, des évangiles dans l'émission, alors que je suis même pas chrétien, hein, mais c'est un très beau manuel d'éthique pour la société de l'Antiquité. Les évangiles, on en a une idée très très faussée, hein, c'est extrêmement énervé, c'était même un manuel politique où il y a des propositions sociétales qui sont faites, qui aujourd'hui relèveraient de l'anarcho-communisme spirituel. c'est très très engagé. Après. Oui, on peut très bien se choisir, justement, le Christ, hein, comme mentor. Parce que, justement, le Christ lui-même n'admet qu'il n'est pas parfait. Hein. C'est l'anecdote de la femme lapidée dans les évangiles, hein, où elle reste seule. Voilà, c'est la fameuse phrase que celui qui n'a jamais péché lui jette la première pierre. Quand elle se retrouve seule avec le Christ à la fin, et qu'elle lui demande « tu vas me lapider ?» Et le Christ dit « non. Moi aussi, j'ai des défauts, je ne suis pas parfait, j'ai péché. » Et ça, c'est un exemple qui est très intéressant à prendre.
3: Et la philosophie peut-elle être notre maître? Je pense que tu as déjà un petit peu répondu, mais peut-être...
0: C'est un manuel. Et qui même, au sein des écoles, Sénèque, il a un point de vue sur le stoïcisme. C'est le stoïcisme de Sénèque. Épictète a un autre point de vue. C'est le stoïcisme d'Épictète. C'est pour ça qu'on parle des stoïciens, on ne parle pas de stoïcisme. Là, on va parler, par contre, de platonisme, d'aristotélicisme, où là, il y a une doctrine très forte. Même chez Épicure, hein, on parle d'épicurisme, mais on parle des stoïciens. Aujourd'hui, on a tendance à dire le stoïcisme, mais réellement, il faut parler des stoïciens. Mais comme, pareil, chez Platon, il y a, on va dire, le platonisme des origines, puis après, il y a le néo-platonisme, qui évolue encore sur la fin de l'Empire romain. C'est des choses très, très, très complexes, hein, parce que la philosophie répond toujours à des besoins. La philosophie, elle n'est jamais dans l'offre. Jamais. C'est pour ça qu'elle est incompatible avec une société marchande, avec une société capitaliste de production. Elle est incapable de se mettre à la page.
3: Mais quand tu dis la philosophie n'est jamais dans l'offre, le fait que nous fassions une émission sur une radio associative, on n'offre pas
0: un
3: moyen de penser.
0: Il y a un besoin.
3: D'accord.
0: Je n'ai accepté de faire cette émission de philosophie quand tu es venu me trouver uniquement parce que je jugeais en tant que philosophe qu'il y avait un besoin. Un besoin de parler de ça, de le décrypter, etc. S'il y avait déjà eu quelque chose, je me suis dit, c'est pas la peine. Il y a quelqu'un qui s'en occupe, en bien ou en mal, peu importe. Mais il y a quelqu'un qui en parle. On va pas faire des doublons, etc. Il n'y a pas besoin de se transformer en marque de yaourt. Hein, au supermarché, il y a 42 marques de yaourt différentes. Pourtant, c'est au même parfum, hein, tout ce temps qu'ils sont.
3: Il n'y a pas de combat de maître, alors?
0: Il y en a eu. Réellement, en fait, il y en a. Ça, c'est quand on balaye devant notre porte, réellement, il y en a, parce qu'il y a des enjeux de pouvoir. En particulier à l'époque de l'Empire romain. Les écoles se battent pour savoir qui aura l'oreille de l'empereur, et donc qui va influencer la politique. Parce que chaque école de philosophie a un projet politique différent, et une vision de la société qui est différente. Les stoïciens vont avoir leur moment de gloire avec l'ascension au pouvoir de la maison Trajan. Où il va y avoir de nombreux stoïciens parmi les empereurs, dont le plus célèbre est bien sûr Marc Aurèle, puis la mort de Marc Aurèle, c'est le déclin. C'est la fin de la, de l'âge d'or de la philosophie ou c'est le déclin définitif.
3: On peut imaginer un monde où les maîtres ne se battraient pas pour une doctrine ou pour une vision de la société.
0: Alors moi, c'est ce que je professe, hein, c'est vraiment ce que je professe. Quand aujourd'hui je parle des quatre grandes écoles de philosophie antique, aujourd'hui on a besoin de Platon, mais on a aussi besoin d'Aristote, on a besoin d'Épicure, on a besoin des stoïciens. On a besoin de ces quatre écoles-là. C'est ce que disait Nietzsche aussi. Hein. Nietzsche disait les écoles de philosophie antique, ça a été des laboratoires sociaux exceptionnels, mais il faut aujourd'hui être capable de faire un patchwork, de prendre un peu d'un tel, un peu d'un tel, selon les besoins, et donc d'être conscient des besoins, des moments qu'on traverse, et de ne pas hésiter à refaire le canevas plus tard, à changer des pièces, etc. Rien n'est gravé dans le marbre.
3: Et comment peut-on apprendre à choisir son maître ?
0: Alors déjà, il faut qu'il y ait fait... Comment dire ? C'est comme en amitié, en fait. Hein, Il faut se plaire. Il faut se plaire. Après, être dans l'adoration de quelqu'un, là, non. Là, c'est, on n'est plus dans l'amitié, là. On est dans ce qu'on disait tout à l'heure, dans le gourou. Ça ne marche plus. Il faut voir son maître comme un ami. C'est tout l'enjeu de cette lettre, hein, où Sénèque parle de comment transmettre la philosophie à deux amis qui sont très très loin du statut de philosophe. Mais on en revient à l'extrait du Retour du Jedi. Obi-Wan, il dit bien à Anakin, avant toute chose, avant d'être mon élève, c'était mon ami. Et c'est voilà, la transmission du savoir, c'est à son ami.
3: Ce que tu disais tout à l'heure, un ami, on accepte ses défauts.
0: Bien sûr, mais c'est ce qu'on avait dit aussi dans une précédente lettre, hein, je crois que c'était en saison 2, où l'amitié est le meilleur moyen de transmettre un savoir. Et justement, dans une classe d'école, quel que soit le niveau, il y a une hiérarchie. Il y a l'instituteur, il y a le prof, le professeur, on n'est pas égaux. Alors que quand on arrive à trouver ce pied d'égalité, comme ça avait été le cas à l'université de Vincennes à l'époque, avant qu'elle soit rasée, l'université Paris-Vincennes, c'était une expérience sociale magnifique qui a démontré qu'une université sans hiérarchie entre les professeurs et les élèves fonctionnait bien mieux qu'une université à hiérarchie.
3: Tu peux nous raconter cette histoire de l'université de Vincennes ?
0: Je vous le fais en une phrase, enfin en deux phrases.
3: Oui.
0: En gros, dans les années 60-70, enfin, après la Seconde Guerre mondiale, l'idée c'est de faire disparaître toute la gauche des universités françaises. Mais on ne va pas leur interdire l'accès à l'université, donc on va leur construire une université rien que pour eux, à Vincennes. C'était une université, parce qu'elle n'existe plus maintenant, où les élèves faisaient le programme avec les profs. Tout le monde se tutoyait, on faisait ce qu'on voulait. Et en fait, un jour, une délégation américaine va venir pour visiter l'université française. Ils vont vouloir visiter que Vincennes. C'est ça qui les intéresse. Ils ne veulent pas voir Sciences Po, ils ne veulent pas voir la Sorbonne. Ça ne les intéresse pas. Et en fait, la droite française va être tellement piquée au vif par ça que, durant les vacances d'été, le maire de Paris de l'époque, qui était Jacques Chirac, va faire raser Vincennes.
3: Carrément
0: rasé. Aujourd'hui, il n'y a plus rien. On ne peut pas savoir qu'il y avait une université là. Et les élèves de Vincennes vont être répartis, en fait, dans d'autres universités parisiennes. Mais ça, on peut le reconstruire, ça. On peut le refaire, aujourd'hui.
3: Et ça a fonctionné.
0: Du feu de Dieu.
3: Combien de temps ?
0: 20 ans, je crois.
3: 20 ans, quand même.
0: Quelque chose comme 20 ans, oui.
3: Et ça a formé ?
0: Ah ben, il y a des tas de personnes...
3: Des politiques ou pas ?
0: Des politiques, mais pas forcément en tant qu'élu. Mais, par exemple, le fondateur d'Attac a été élève à Vincennes.
3: Un bel exemple.
0: Par exemple, oui. Oui, avec des qualités et des défauts.
3: En conclusion de cette lettre 25.
0: En conclusion, le mentor réel ou spirituel qu'on va choisir doit avoir des qualités et des défauts pour qu'on puisse s'identifier correctement à lui. La perfection n'est pas de ce monde, elle ne le sera jamais. Contrairement à tout ce qu'on peut nous faire croire au cinéma ou ailleurs.
3: Merci Étienne.
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petite histoire deviendra grande, pourvu que Dieu lui prête vie. Non, nous ne sommes pas dans une parodie d'une fable de La Fontaine, mais bien dans l'histoire, celle d'ici, la nôtre, qui ne s'écrit pas avec un grand H, mais qui la rejoint souvent. Je vous parlerai de mes coups de cœur historiques, une visite, une découverte, et comment cette histoire peut s'inscrire dans la grande. Bienvenue dans l'émission Histoire d'ici, vision d'ailleurs. Bonjour à tous et à toutes, et à toi, cher auditeur. Bienvenue dans une nouvelle émission de Histoire d'ici, vision d'ailleurs. Je suis très heureuse de vous retrouver pour ce rendez-vous mensuel incontournable pour tout découvrir sur l'histoire de notre région et ses interconnexions avec l'histoire de France. Et pour cette nouvelle émission, nous partons tout de suite sur les rives de l'Isère. Pour rejoindre notre objectif, nous passons par un lieu dit au nom, pour moi, plein de promesses, les Sept Chemins. En effet, savoir que là, au milieu de ce carrefour, autant de possibilités, de découvertes différentes potentielles sont rassemblées, m'a toujours ému. Immédiatement après cette sensation, et là c'est notre mémoire collective qui me le rappelle,

0: c'est en ce lieu, ou bien dans une zone toute proche, en tout cas dans ce confluent de l'Isère avec le Rhône, qu'en 121 avant Jésus-Christ, les troupes gauloises sont battues par les Romains. Cette bataille du confluent, opposée aux légions romaines du consul Fabius Maximus, les troupes gauloises des Arvernes et des Allobroges. C'est cette victoire qui permettra à Rome d'annexer le sud de la Gaule jusqu'au cours moyen du Rhône, donnant ainsi naissance à la Provincia Narbonnaise. Et oui, 70 ans avant Alésia, la guerre des Gaules était déjà commencée. Et je ne peux m'empêcher, à chaque fois que je franchis ce carrefour, de tendre l'oreille ou d'épier, enfin, essayer d'apercevoir le descendant d'un Gaulois. Non. Encore une fois, il faut me résoudre à vivre dans mon époque. Mais bonne nouvelle, notre objectif de Châteauneuf-sur-Isère va nous réserver de bien belles surprises. Cette petite ville de Châteauneuf se situe sur la rive gauche de l'Isère. Il s'agit d'un ancien site castral qui se trouvait à Bel-Air, la commune sous laquelle se trouvent les fameuses carrières de Molasse et maisons troglodytes. Actuellement, la petite ville regroupe plus de 4150 habitants. On pense que l'arrivée de l'espèce humaine sur le site de Châteauneuf-sur-Isère peut être datée entre 300 000 et 120 000 ans avant Jésus-Christ, notamment sur la terrasse de Fouillouse. Bien après, il y a certainement eu des tribus celtes locales qui ont peut-être vu le passage des troupes carthaginoises conduites par Hannibal pour aller combattre Rome. Ceci se situe quelques 100 ans avant l'épisode de la bataille du confluent vers les Sept Chemins. On se rappelle que Hannibal est un général et homme politique carthaginois, considéré comme l'un des plus grands tacticiens militaires de l'histoire. Il commande l'armée carthaginoise lors de la Deuxième Guerre punique. Parti du sud de la péninsule ibérique, alors carthaginoise, il fait le siège de la ville de Sagonte, alors alliée des Romains. Après la prise de cette ville, il poursuit sa route vers le nord, traverse les Pyrénées, marche jusqu'au Rhône, qu'il traverse vraisemblablement à Cadrousse, près d'Orange. Il évite les Vaucances qui tentent de l'arrêter et remonte la vallée du Rhône. Il parvient effectivement à traverser les Alpes, mais on ne sait pas vraiment par quel endroit. Apparemment, peu d'éléphants arrivent vivants de l'autre côté des Alpes. Malgré cela, Hannibal enchaîne les victoires et la bataille de la Trébie, en décembre 218 avant Jésus-Christ, amène des peuples gaulois, ou celtes, à se rallier à l'armée carthaginoise contre leur récent vainqueur romain. Mais nous allons laisser ces lointains échos de bataille pour découvrir l'histoire de ce village de Châteauneuf-sur-Isère. C'est avec Gérard Roch, adjoint au maire de Châteauneuf, chargé du patrimoine, que nous allons découvrir cette histoire. Gérard Roch est un fervent défenseur du patrimoine châteauneuvois et il est également un des fondateurs de l'association qui met en valeur ce même patrimoine. Gérard Roch, bonjour.
1: Bonjour Madame Lubac.
0: Quelle est l'origine de cette pierre de Molasse qui a fait le renom de Châteauneuf, qui a forgé totalement le paysage de Châteauneuf, son territoire, pendant de nombreux siècles? Quelle est sa particularité?
1: Bien, la particularité de la Molasse, c'est d'être une roche qui a été composée par des déchets marins. Ici était la mer, jusqu'à Lyon. Et pendant cette période-là, des millions d'années ont permis d'accumuler des sédiments marins qui ont permis, avec le poids de l'eau qui les a compressés, cette roche donc a fait un grès. Quand on écoute les anciens, on s'aperçoit d'une chose, c'est que cette pierre peut être dure, tout simplement quand vous avez une pierre de Molasse, et surtout pour ceux qui ont des maisons construites en Molasse, sachez une chose, c'est que si votre maison a été crépie, vous allez décrépir pour mettre en valeur la pierre de Molasse, peut-être, mais vous fragilisez la pierre, et votre pierre va perdre son calcin. Le calcin étant du calcaire qui migre au cours du séchage de la pierre vers les parois extérieures du moellon qui a été taillé, et ainsi le protège. Si ce calcin n'est pas abîmé, il va protéger la pierre siècle après siècle. Alors bien évidemment, au niveau du sol, au ressaut de l'eau quand il pleut, ou sur une façade bien exposée, au gel, aux intempéries, peut-être que votre calcin va fatiguer, mais globalement, votre mur va pas bouger. Par contre, s'il est crépi, c'est fini. Et si vous décrépissez, mettez bien des résines et des très bonnes résines.
0: De quelle époque datent les premières extractions et où se situaient-elles ?
1: Alors, les premières extractions sont très très anciennes. Alors, on va parler de l'époque romaine. Et à partir de la création moins 40, moins 50 de Valence, l'extraction de la pierre de Châteauneuf s'est développée. Et on retrouve dans le vieux Valence romain déjà les pierres de Châteauneuf. Sans Châteauneuf, pas de Valence.
0: Est-ce que vous pouvez nous expliquer le terme hypogée ?
1: Alors, hypogée, simplement, c'est un emplacement funéraire qui a été creusé dans une roche pour mettre des corps et une sorte de tombeau. Et on a retrouvé cet hypogée fin 19e siècle.
0: De quelle époque datent les maisons troglodytes sur le site de Bel Air ? Pourquoi ce type de construction ? Et est-ce qu'il a pu y en avoir avant ailleurs ?
1: Alors, les maisons troglodytes qui se trouvent sur le site de Bel Air, probablement, elles s'étalent du 16e au 19e siècle, ou plutôt au 18e siècle finissant. L'extraction qui a été faite sur le site est très tardive, c'est ce qui explique des maisons assez récentes.
0: Jusqu'à quelle époque ces maisons ont-elles pu être habitées ?
1: Alors, ces maisons ont été habitées jusqu'au 19e siècle, sans doute, sans aucun doute. Durant toute l'exploitation, il y a dû y avoir des habitants et souvent des carriers qui ont vécu ici.
0: La fin de l'exploitation date de la fin du 19e. Quel a été le dernier bâtiment fait en molasse et à quelle date ?
1: Alors, le dernier bâtiment fait en molasse, c'est la mairie. On a réouvert une carrière pour pouvoir construire la mairie. Comme disait le conseil municipal d'alors, il voulait que la mairie soit construite en pierre de pays.
0: Quelle est la population particulière que l'on a pu trouver sur Châteauneuf à partir du 17e ?
1: Alors, ce sont les violoneux, les violonaire. Et ces joueurs de violon ou de vielle sont présents ici depuis très très longtemps.
0: Outre les maisons troglodytes, il y a des restes de constructions particulières à Châteauneuf, notamment les doliums. Pouvez-vous nous expliquer quel en est l'usage et la forme particulière et où sont-ils situés ?
1: Ce n'est pas un dolium, c'est sûrement une réserve. Alors, on ne sait pas pourquoi. Est-ce que ça peut être du blé ? Est-ce que ça peut être une céréale ? Est-ce que ça peut être une huile ? Est-ce que ça peut être un vin ? On ne sait pas. En tout état de cause, ce n'est pas une citerne d'eau comme certains ont cru le voir, puisque sur le cœur de la chapelle Saint-Hugues, c'est-à-dire à 10 mètres de ce plus beau silo, on a une citerne d'eau qui fait 25 mètres carrés au sol, en tiré. Donc, on ne va pas l'utiliser, cette chose-là, à côté d'une citerne. Donc, c'était sûrement une réserve alimentaire. Il y en a donc une ici. On en a une sur la rue des Châteaux, qui est partagée en deux après la chute d'une partie de la pierre. On a trouvé deux autres silos. Donc, un qui se trouve dans le théâtre de verdure, et on le voit bien parce qu'il a été creusé et il a été coupé en deux par les carriers du XVIIIe siècle en exploitant à la couche royale de la molasse qui se trouvait sur ce lieu-là. Et un autre a été trouvé dans le centre d'interprétation de la molasse que nous avons mis en place, et celui-ci est trois fois plus grand, il fait 3 ou 4 mètres de profondeur et 2 mètres environ. Alors, à 80 centimètres, je n'ai pas les dimensions en tête, mais voilà, c'est approximativement ça. Et ce qui veut dire qu'il y avait probablement d'autres silos sur le secteur, et ce qui veut dire aussi que là, il y avait un espace où c'est que beaucoup de personnes vivaient autour du château, et ce qui renforce l'importance de nos fortifications médiévales, même si elles ont disparu.
0: Dans les aménagements réalisés il y a une quinzaine d'années, il y a le jardin des Éblouis, à côté duquel se situe la source miraculeuse de Saint-Hugues, et puis le bâtiment des Carriers. Pourquoi il y a eu ces aménagements depuis une quinzaine d'années? Quel a été le déclencheur pour pouvoir commencer ces aménagements?
1: Il y a eu une première restauration de Troglodyte dans les années 2000, sans plus que cela, simplement pour préserver le bâti. Et après, avec l'ancien maire, M. Vassy, nous avons commencé de nous occuper des troglodytes, de l'esplanade des troglodytes. Et là, nous avons eu une opportunité, c'est d'acheter le terrain et le bâti en 2015, je crois, oui, en 2015. Et à partir de là, on a développé le site. Et entre autres, dans le site, il y a le Jardin des Éblouis qui est là pour illustrer la source miraculeuse de Saint-Hugues. Et ébloui, ben, tout simplement, parce que un aveugle, voilà, là, ils sont éblouis par le miracle de Saint-Hugues. Enfin.
0: De quelle époque date la chapelle Saint-Hugues et quelle est sa particularité?
1: Alors, la chapelle Saint-Hugues date de la fin du 19e siècle. Elle a été construite suite à un passionné, un curé qui était passionné de son village, c'était l'abbé Carr, qui a demandé à construire cette chapelle à l'honneur de Saint-Hugues, donc le fils des seigneurs de Châteauneuf, mais aussi et surtout, il a lancé un pèlerinage, et ce pèlerinage qui se développait de l'église à la chapelle Saint-Hugues, puis à la source miraculeuse, puis jusqu'à la croix de Saint-Hugues, qui se trouve sur le tertre du château, en haut du coteau.
0: Et je crois savoir que cette chapelle est orientée vers
1: la Grande Chartreuse, puisque la Grande Chartreuse a participé au financement de cette chapelle-là, et que Saint-Hugues est l'initiateur, l'initiateur de la création de l'ordre des Chartreux.
0: Au niveau du développement de l'agriculture du village, au niveau du XXe siècle, il y a une grande nouveauté par rapport à l'eau de la Bourne. Qu'est-ce qu'elle a pu apporter à l'économie du village?
1: Alors, la Bourne, la mise en place du réseau de la Bourne, s'est faite des années 1870 à 1880. Je crois que l'inauguration, la première irrigation, c'est 81, un truc comme ça. Il y avait plus d'une centaine de kilomètres de canaux sur Châteauneuf. Et c'est l'arrivée de l'eau qui a permis le développement de l'arboriculture fruitière et l'abandon de la vigne. Puisqu'en même temps, il se trouvait qu'on était à la période du phylloxéra. Le nord de la vallée de l'Isère, Beaumont-Monteux, les Châssis, enfin, Mercurole, tout ça, ont tous replanté de la vigne parce qu'ils n'avaient pas d'eau. Et nous, sur les mêmes terres, on a planté du fruitier beaucoup plus, même s'il y a eu de la vigne qui a été replantée, mais de façon beaucoup plus modeste. Et donc les Châteauneuf se sont désintéressés un peu de la vigne en faveur des arbres fruitiers à noyaux et pour faire de Châteauneuf la capitale de la pêche dans les années 1980-90, puisque en 1990, on produisait 14% des pêches françaises sur la commune de Châteauneuf.
0: Quels sont les projets de l'association Patrimoine Châteauneuvois? Et à quel moment peut-on profiter de visites sur le site?
1: Vous avez des visites avec Ville d'Art et d'Histoire qui coûtent 6 euros par personne, autant que je me rappelle, qui sont faits par des guides valentinois de Valence Pays d'Art et d'Histoire. Et à côté de cela, Châteauneuf Histoire et Patrimoine fait aussi ses visites sur demande ou, par exemple, cette année, deux visites vont être faites au mois de mai. Je crois que c'est le 2 ou le 25 mai qu'il y aura deux visites par des bénévoles châteauneuvois de l'association. Alors, on n'a peut-être pas le savoir-faire de guide professionnel, mais on a la passion avec nous. Et voilà, donc je vous encourage à venir nous écouter.
0: Mais la passion fait beaucoup, donc effectivement, n'hésitez pas à venir découvrir ce site magnifique. Eh bien, merci beaucoup, Gérard Roch, pour votre disponibilité.
1: Merci.

Nous sommes toujours dans l'émission Histoire d'ici, Vision d'ailleurs, sur Déclic Radio 101.1 FM. Nous avons écouté Douce Dame Jolie de Guillaume de Machaut. Compositeur et écrivain français du XIVe, Guillaume de Machaut est probablement né à Machaut, dans les Ardennes, en 1300 et mort à Reims en 1377. Il est issu d'une famille roturière et sa première œuvre connue date de 1324. Le motet Bon Pastor Guilherme, dédié au nouvel archevêque de Reims, Guillaume de Trie. Employé comme secrétaire par Jean Ier de Bohême, il découvre la fauconnerie, la chevalerie, les aventures et participe à des expéditions militaires à travers l'Europe. Après la mort de Jean Ier, Guillaume de Machaut fut ensuite au service de différents seigneurs et proche de la cour du roi Charles V. Son œuvre comprend des productions religieuses, car il fut chanoine à la fin de sa vie, et des chants profanes. Ainsi que nous l'avons vu, ou tout au moins entendu, au cours de cette interview, l'histoire de Châteauneuf-sur-Isère a commencé de s'inscrire depuis fort longtemps sur ce territoire. Et comme nous l'a expliqué Gérard Roch, cette mollasse qui a fait une partie de la richesse du village a été façonnée au cours des millénaires qui ont précédé la naissance du village. Les historiens pensent que dès l'époque romaine, les carrières de mollasse étaient utilisées pour bâtir, notamment, on peut le supposer, Valencia. Valencia fut une colonie romaine dès la création de la Provincia Narbonnaise. La ville romaine s'est implantée sur la première terrasse surplombant le fleuve, ce qui correspond au centre ancien de Valence. C'est une ville gallo-romaine avec un cadastre géométrique en damier, caractéristique des constructions romaines. La ville se formant et se développant autour du Cardo Maximus, principale voie urbaine d'axe nord-sud, et du Decumanus, principale voie urbaine d'axe est-ouest. Ces voies peuvent d'ailleurs encore être perceptibles dans la voirie actuelle. Et c'est ce même Cardo Maximus qui sera à l'origine de l'ancêtre de notre fameuse Nationale 7 dans sa traversée valentinoise. Mais nous reparlerons peut-être une autre fois de cette route. Pour l'instant, nous sommes à Valencia, et même si nous n'avons que très peu de vestiges de cette époque gallo-romaine et de ce passé prestigieux, il semblerait que Valence ait été l'égale de Vienne ou d'Arles. Il est donc tout à fait logique que les carrières de mollasse de Châteauneuf aient pu servir dès cette époque. On pense que c'est sur la colline du Châtelard qu'ont été faites les premières extractions, dont on peut encore voir les traces à ciel ouvert. Cette colline du Châtelard domine le village et fait partie d'un espace naturel sensible, zone Natura 2000. En effet, cette colline est géologiquement rare. Il s'agit d'une dune continentale de mollasse et de sable, avec une végétation adaptée à des sols secs avec beaucoup d'érosion. À l'époque antique, c'est le cadastre romain de Valencia qui organise l'espace rural de Châteauneuf. Mise en culture de nouveaux espaces, pour des céréales, de la vigne, en remplacement des forêts qui, à l'époque, recouvraient une grande partie du territoire. Les premières fortifications du village se trouvaient sur le coteau de Bel-Air et datent très certainement d'avant le Xe siècle. Elles furent vraisemblablement en bois au départ avant d'être construites en pierre. On peut trouver, au détour d'une rue, d'un escalier dans le village, une statue avec cette inscription. En 1011, Ermengarde, reine de Bourgogne, reçoit Châteauneuf en cadeau de mariage de son époux Rodolphe III. Alors, bien évidemment, on pourrait parler de cette date et de ce titre de roi ou reine de Bourgogne. Rappelons simplement que le royaume de Bourgogne dont il est question ici, en 1011, n'est que la partie orientale du royaume Burgonde qui existait avant 843 et le fameux traité de Verdun. Mais revenons à Châteauneuf. La famille du site fait preuve d'une certaine puissance dans le monde médiéval, avec, par exemple, la naissance de Hugues, fils d'Odilon de Châteauneuf, en 1053. Hugues deviendra évêque de Grenoble, contre sa volonté, en 1080. Il le restera jusqu'à son décès
en 1132. Nommé contre sa volonté, il est mis en place pour restaurer l'image du clergé qui était, en cette fin de XIe siècle, très dégradé. Il s'oppose donc à la corruption du clergé et il introduit la réforme grégorienne. Celle-ci s'organise autour de quatre points. L'indépendance du clergé vis-à-vis du pouvoir laïque, la réforme de celui-ci avec une meilleure instruction des prêtres et des moines, ainsi que le célibat des prêtres, l'affirmation du rôle du pape et la garantie du travail des moines en contrôlant les comptes de l'Église. Outre cette mission de réforme du clergé, Saint-Hugues a été interpellé par Saint-Bruno à la recherche d'un lieu pour s'y établir avec ses compagnons. C'est Saint-Hugues qui les conduit vers la Grande Chartreuse en 1084, où Bruno et ses compagnons fondèrent l'ordre des Chartreux. Lux aeterna Christe Deus. Saint-Hugues est également connu pour avoir subi d'importants problèmes de vue et même une cécité. La source dite miraculeuse de Châteauneuf lui serait attribuée. Elle a permis en son temps de développer un afflux de visiteurs, notamment au XIXe siècle, qui venaient en procession en espérant recouvrer la vue. Mais n'oublions pas l'essence même de la commune de Châteauneuf, c'est la molasse, c'est la pierre. Exit les fronts de taille de la colline du Châtelard, c'est maintenant sous la colline du Bel Air que les carrières se font. Entendez-vous ces coups sur la pierre qui retentissent tout au long de la journée ? Ce sont les carriers au travail. Il faut de la pierre, il faut de la pierre. Nous sommes à peu près à l'époque de la naissance de Hugues, fils d'Odilon, et c'est vers Romans que vont partir les pierres. Nous sommes en bas de la colline de Bel Air. De partout, des fronts de taille s'enfoncent sous la colline. Dès que les blocs sont prêts, ils sont amenés au plus près de l'eau, car c'est par bateau qu'ils vont arriver à leur destination. À Romans, entre 1025 et 1070, ce sera la reconstruction de Saint-Barnard et celle du Pont-Vieux. Toujours à Romans, mais fin XIIIe ou début XIVe, ce sera le tour de la Maison du Mouton pour un riche commerçant romané. Presque en même temps, d'autres barges partent vers Tournon, descente de l'Isère et remontée du Rhône, afin d'alimenter, en 1316, le chantier de la collégiale Saint-Julien. Il faut de la pierre, il faut de la pierre. Pour Valence encore, pour par exemple la Maison des Têtes, fin XVe, début XVIe. Le XVIe siècle, les guerres de religion. 1585 exactement pour Châteauneuf. Le village est assiégé, pris par les troupes royales qui détruisent le château. Celui-ci ne sera jamais reconstruit. Mais la vie reprend rapidement avec toujours le travail des carriers qui, au rythme des outils, égrènent les journées, mais aussi avec l'agriculture sur le reste du territoire et notamment le développement de la viticulture en plus des récoltes habituelles de noix, amandes ou châtaignes. Ce vin sera exporté et principalement en Savoie. Aux côtés et avec les carriers se développe à Châteauneuf une population de violoneux, malvoyants ou même aveugles. Était-il attiré par l'aura de Saint-Hugues, porteur du même handicap ? Toujours est-il qu'ils pouvaient trouver là une façon de gagner leur vie, dans les carrières l'hiver, où ils pouvaient certainement effectuer le mouvement répétitif des carriers sur la pierre, et l'été, dans les fêtes ou foires de la région, grâce à leur art de joueur de viol ou de violon, comme leurs ancêtres, les troubadours. Les maisons troglodytes que l'on peut admirer sur le parcours de la colline du Bel Air datent du XVIIe siècle. On pense qu'elles ont été habitées jusqu'au tout début du XXe. Ces constructions répondaient certainement à un besoin d'être au plus près du chantier, peut-être également à un besoin de logement de la main-d'œuvre, car il faut effectivement beaucoup de monde pour extraire cette pierre, toujours plus de pierre. Nous sommes au XVIIIe siècle. C'est de nouveau vers Tournon que les barges se dirigent suite à la commande du marquis de la Tourette pour son hôtel particulier juste à côté de l'église.

0: La révolution passe. Châteauneuf poursuit sa route avec toujours les carrières de Molas et son agriculture. Au XIXe siècle, le village est à son apogée. Mais la commune perd plus de 300 hectares pour la formation de la commune de Saint-Marcel-les-Valences. Puis, le phylloxéra détruit la totalité du vignoble de Châteauneuf, soit également 300 hectares. Alors, bien sûr, on continue d'extraire de la pierre au cours de ce XIXe siècle, mais les carrières deviennent dangereuses. Elles ont été exploitées trop haut, et la roche qui reste au-dessus est de mauvaise qualité et peut menacer de s'effondrer à tout moment. De plus, la révolution industrielle et l'arrivée de matériaux plus facilement exploitables et moins onéreux va mettre un coup fatal à cette industrie vieille de près d'un millénaire. Pire encore, Châteauneuf se voit, au détour du XXe siècle, sans aucun bâtiment pouvant accueillir la mairie et aucun bâtiment en pierre du village. Alors, en ce début de XXe siècle, une ouverture provisoire pour extraction sera faite afin de doter la commune de son propre bâtiment en pierre de Molas. Et c'est ainsi qu'en 1908, la mairie de Châteauneuf-sur-Isère a enfin pu être inaugurée. La création du premier barrage sur l'Isère en amont du village et la mise en place du réseau d'adduction de la Bourne qui va permettre le développement de l'arboriculture permettent à Châteauneuf de prendre un nouveau départ. C'est ainsi qu'après la Deuxième Guerre mondiale, Châteauneuf sera la première commune productrice de pêche en France.
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1: Yvan Pommeau, fable d'aujourd'hui. Adélie, la grenouille. La grenouille Adélie ne s'aime pas du tout. Elle se trouve laide comme un pou. Pour effacer, pour ne plus voir sa figure, elle a explosé son miroir contre un mur. Elle a gribouillé ses photos au stylo. Elle sait que l'attend un bien triste destin. Une vie sans amour, du début à la fin. Mais soudain surgit Jules. Un crapaud sans pustule. Il s'enflamme et déclame « Je suis fou de tes yeux émeraudes, Adélie. Marions-nous, nous ferons un beau couple amphibie. » Adélie pique un phare. Elle murmure « Oui ». Alors son nénuphar devient le paradis. Vous qui vous trouvez laid, pensez à cette fable. Vous avez quelque chose en vous de remarquable. C'est un je ne sais quoi, un petit rien du tout, qui n'appartient qu'à vous. Un charme unique et chic, beaucoup plus attrayant que la beauté classique.
2: C'était trop bien cette histoire. Et toi, ça t'a plu ?
3: Pour tomber amoureux, faut connaître la personne. De loin, on peut la trouver belle. Mais le plus important, c'est d'apprendre à la connaître, de voir en fait si c'est une bonne personne ou non. Donc pour moi, les apparences peuvent être trompeuses.
4: Le petit lapin, le petit loup et les lascars. Pour aller à l'école, le petit lapin doit passer tous les jours par le même chemin et vivre tous les jours le même cauchemar. Il sait que dans le bois l'attendent trois lascars. Un furet, une fouine, un putois qui, sournois, s'amuse à le tourmenter, lui vole son goûter. Un matin, sur la route, l'écolier surpris voit quelqu'un venir amicalement vers lui. Un petit loup sympa, costaud, arrivé depuis peu en famille au hameau. Le lapin pense alors, si on était copains, s'il me tenait la main. Ils marchent côte à côte, entre eux le courant passe. Et le lapin raconte ce qui le tracasse. Le petit loup lui dit « T'en fais pas, n'aie plus peur !» En effet, le furet, la fouine et le putois, à la vue de l'ami de leur souffre-douleur, se carapatent en vitesse et s'évaporent dans le bois. « Voilà qui prouve leur bassesse !» dit perché sur sa

0: sa branche, un sage et vieux corbeau, regardant les choses de haut. Ce genre de lascar a bien souvent subi lui-même des malheurs, des coups durs dans la vie. Ce n'est pas une excuse. Infliger des souffrances, actes ignobles, stupides en toutes circonstances, devient pire encore s'il vise l'innocence et lâchement s'attaque aux êtres sans défense.
1: C'était trop bien cette histoire. Et toi, ça t'a plu ?
2: Moi, je pense que faut jamais rester seul parce que c'est là où on est le plus proie au harcèlement. Et il faut justement se trouver des amis solides parce que c'est eux qui peuvent nous soutenir quand on est au plus bas. C'est eux qui peuvent nous changer les idées parce que on discute d'autres choses. Et c'est eux aussi qui peuvent nous défendre. Donc je pense que c'est très important de se trouver des vrais amis et des amis solides.
3: Loi, la poule et le canard. Certains oiseaux sont migrateurs, quand d'autres restent à demeure. Souvent, cela crée des problèmes. Tout commence ce jour ici même. Voyez, ils sont là, le canard, la poule et l'oie. Ils cherchent des vers dans la terre ou du vieux bois. Comme avant chaque hiver, ils font des provisions. Voilà qu'un vaste vol d'oiseaux plane et se pose. L'oie dit « Quoi ? C'est quoi ? Ça serait une invasion ? Quoi que ce soit, je m'y oppose. » Le canard dit « Que craignez-vous ? Il se repose. » Mais coléreuse, l'oie dit « Quoi ? Et s'il s'installe ?» La poule glousse à son tour. « Où serait le mal ? Ils en ont bien le droit. »« Non, pas chez moi, » dit l'oie. Les oiseaux migrateurs, peu après leur réveil, se rassemblent, s'envolent droit dans le soleil. La poule les regrettera, mais on le devine, l'oie, pas. Le canard dit « Un oiseau n'a pas de frontières, la terre est à lui tout entière. Il s'envole, vole et se pose partout selon sa volonté. Cette précieuse liberté dont notre espèce ailée dispose. Nous y tenons, soyons-en sûrs, nous ne construirons pas de murs. » Ce gentil palmipède a des pensées profondes, qui, généralisées, pourraient sauver le monde. Il va sur l'eau, modeste et paisible nageur, sa petite mare suffit à son bonheur.
1: C'était trop bien cette histoire. Et toi, ça t'a plu ?
2: L'histoire ressemble à notre situation mondiale actuelle. Pour prendre un exemple, aux États-Unis, il y a énormément de Mexicains qui veulent immigrer, mais ils ont mis un mur. Et dans l'histoire, on parle aussi de murs, de frontières, alors que normalement, on pourrait être libre de s'installer où on veut. Alors certes, il y a des limites à ça quand même. C'est pas vraiment normal qu'il y ait des murs, qu'on interdise à certaines personnes de plus pouvoir passer, de plus pouvoir rentrer chez eux aussi. Donc moi je trouve c'est assez bien dit dans l'histoire qu'on devrait normalement avoir quand même une liberté de voyager.
4: Jim et le bulle Bobble Tekel. Jim le bulle a bien du souci. Il bave et bave jour et nuit. Tous les bulles bavent, diriez-vous. Mais chez Jim, ça dépasse tout. Il est le plus baveux des bulles. La bave coule sur son pull. Elle lui tombe des babines, elle pendouille et dégouline. Bobble Tekel, drôle d'ami, le bombarde de moquerie. Jim souffre, mais nul ne s'en doute. Et Bob, sans pitié, en rajoute. Ton mufle baveux, quand j'y songe, ferai une superbe éponge. Jim est là, hop! Tout va reluire, les cuisines vont resplendir. Il faisait beau, c'était dimanche. Les passants autour d'eux riaient, mais un vieux corbeau sur sa branche, que ses railleries irritaient, dit à Bob « Tu devrais te taire, tu racontes n'importe quoi, sans voir le mal que tu peux faire, pour que l'on s'intéresse à toi. » Honteux, Bob comprend la leçon. Il pérore sans précaution. Sort des blagues plus ou moins nulles, aux dépens du chic et bon bulle. Ils sont restés amis, intimes, car Bob se montre maintenant soucieux des sentiments de Jim. Baveux peut-être, mais charmant.
5: On ne peut pas se moquer des autres parce que ça peut rendre triste.
0: Le suricate. Tous les habitants du désert dorment sans crainte. Ils ont confiance. Le suricate aux yeux ouverts veille sur eux sans défaillance. Le suricate est un guetteur installé en haut d'un talus. Il surveille tout le secteur. Ses qualités sont reconnues. Gauche, droite et vice-versa. Sa tête tourne, mécanique, et rien n'échappe en terrain plat à sa vision panoramique. Il alerte en poussant des cris, différents selon la menace. Contre tout danger, grâce à lui, notre défense est efficace. Son cri soudain prend de l'ampleur s'il voit le chacal et remarque à des signes révélateurs qu'en douce, il prépare une attaque. Spécialiste de ce métier, dans lequel il est le meilleur, le suricate avec fierté le transmet à ses successeurs. Un bon métier, leur apprend-il, apporte joie, satisfaction. On se sent apprécié, utile, quand on travaille avec passion.
2: Moi, je pense que oui, il faut être passionné pour travailler. Parce qu'après, on perd l'envie, une envie de joie de vivre, dans le sens qu'on y va tous les jours. Il faut être passionné parce que sinon, on ne prend pas aucun plaisir à faire ce qu'on aime. On perd une joie de vivre et on perd cette envie d'y aller et de pouvoir y passer du temps, quoi.
3: Le rat jaloux. Un rat, une souris, avait depuis longtemps dans le cœur l'un pour l'autre un tendre sentiment. Mais lui, jaloux, rêvait de vivre chaque jour loin du monde et du bruit, seul à seul avec elle. Elle, bien au contraire, adorait les faubourgs, les gens, les bals de nuit, voire des têtes nouvelles. C'est bien connu, quand le chat dort, les souris dansent. Or, le matou du coin ronflait comme un sonneur. Les gais rongeurs valsaient et la souris en transe passait de bras en bras, au comble du bonheur. Elle dansait, dansait, et le rat se disait « Ce bal exaspérant ne finira jamais. » À bout, notre jaloux bientôt perd les pédales. Il veut, à lui tout seul, faire cesser le bal. Comment ? Que peut-il faire ? Il cherche et trouve enfin. Il ne voit qu'un moyen, réveiller le dormeur. C'est en tremblant de peur qu'il pince le félin. Réveille en sursaut du matou, vint sauve qui peut du jaloux, qui connaît entre chaque griffe un sort cruel définitif. Amitié, jalousie ne font pas bon ménage. Toujours entre les deux éclatent des orages. Jaloux, tu n'as été ni tolérant ni sage. La souris a pleuré, puis a tourné la page.
2: Moi, je pense que oui, ça peut tuer l'amitié, la jalousie. Parce que quand on est jaloux, on fait des choses qu'on n'aurait peut-être jamais imaginé qu'on aurait fait normalement. Notre ami, qui traîne peut-être avec quelqu'un d'autre dont on est jaloux, lui, ça peut le vexer, ça peut le... Il peut se dire, ouais, mais pourquoi en fait ? Moi, j'ai le droit de traîner avec d'autres personnes que toi. Et du coup, ça peut briser cette amitié, même si c'est ton meilleur ami. Donc, je pense qu'il faut... Enfin, on peut être jaloux, mais pas que ça en prenne des proportions excessives.
3: Surtout, ne rien faire, de Philippe Delerme. Plongé dans un pot de confiture. D'habitude, on ne fait pas vraiment attention aux objets posés sur la table. Le petit déjeuner est trop rapide, trop bousculé. En mangeant sa tartine, on révise dans sa tête la leçon d'histoire. Mais un dimanche, on se lève le dernier et dans la cuisine, on est seul, bien tranquille. Maman a même coupé la radio avant d'aller prendre son bain. Alors, on prend d'une main le pot de gelée de groseille et on le fait glisser vers soi. Tout d'un coup, on oublie les miettes, l'auréole de café à la place du bol de papa, on oublie le contact un peu collant de la toile cirée quand tout le monde a déjà pris son petit déjeuner. On a l'impression que le pot de confiture n'est plus quelque chose d'utile, de raisonnable. On ne voit plus le rapport qu'il a avec le beurre ou le grille-pain. C'est comme si le temps s'arrêtait, comme si le monde entier s'engloutissait dans le pot de confiture. La gelée de groseille est très bien pour rêver comme ça. Pour les tartines, on préfère la fausse confiture d'abricot, celle du supermarché. Cela semble toujours faire de la peine à maman. Mais la confiture du commerce est plus sucrée, plus douce. Et puis on préfère l'abricot. C'est comme un soleil chaud qui glisse dans la gorge. Évidemment, la gelée de groseille vient du jardin. Elle est sûrement plus naturelle, meilleure pour la santé. Rien que du fruit et du sucre. Difficile d'avouer à maman que pourtant sa gelée de groseille est légèrement acide. Et puis surtout, qu'on ne tient pas tellement à ce qui est naturel. Difficile de dire qu'on préfère même l'étiquette « confiture bonne maman » avec des lettres rondes, imprimées qui imitent une vraie écriture, à l'étiquette « groseille » jardin 93 à l'encre violette. L'étiquette imprimée est plus nette, plus froide, mais justement, ça va bien avec le chaud et le doux de l'abricot. Les adultes sont un peu énervants avec leur façon de préférer toujours ce qui est vrai, fait maison, naturel. Ils disent que c'est mieux. Ils le disent tellement que ça devient du mieux seulement pour les grands. Mais la gelée de groseille est mieux pour une chose au moins, pour plonger dedans. On regarde d'abord d'un peu haut, d'un peu loin, et on a l'impression d'être en avion au-dessus d'un glacier rouge immense. Peu à peu, on s'approche, comme si on voulait se poser. Aucun alpiniste ne grimpe sur ces pentes, aucun autre avion ne vole dans ce ciel. Les montagnes de groseille sont étranges. Elles paraissent à la fois dures comme un rubis, la petite pierre précieuse qu'on découvre en démontant une montre, et molles comme de la gélatine. En secouant le pot, on pourrait les faire bouger. Mais il ne faut rien secouer, rien toucher, car tout s'enfuirait aussitôt. Il faut juste survoler le glacier en évitant les gouffres d'ombre où le rouge devient presque noir et donne le vertige. Il y a plein de petites facettes qui ont été taillées par le passage de la cuillère et la lampe de la cuisine donne à chaque surface une lumière différente. Aucune n'est assez grande pour qu'on puisse atterrir. De toute façon, il ne faut pas trop s'approcher. On a sous ses ailes ce pays chaud et glacé à la fois, et c'est comme ça qu'on est bien. On ne s'imagine pas en train d'escalader ces pics de glace à la groseille. C'est plutôt comme si on devenait le paysage. Oui, on devient soi-même, cet univers de froid brûlant. Et on ne sait plus très bien si l'on est une mer, une montagne, un océan ou un glacier. On se sent immense et calme, et on est rouge et presque transparent, un peu sucré, un peu acide. On a un grand silence rubis dans la tête. C'est comme si le temps avait disparu, et la voix de maman qui annonce que la salle de bain est libre semble sortir d'un autre monde.
1: C'était trop bien cette histoire. Et toi, ça t'a plu ?
5: J'en ai aucune parce que j'aime pas les confitures.
6: 13.
2: Confiture de mûre. Alors personnellement, maison, c'est ma mamie qui l'a fait, et je la trouve très bonne. Et j'achète jamais de confiture au supermarché, donc j'ai un peu un avis faussé.
6: Moi, c'est ma mère qui les fait maison et je n'achète pas au supermarché.
5: Oui, moi, j'ai déjà fait de la confiture. Bah, en vrai, ça va, c'est juste que je ne l'ai pas mangé après, donc mais bon.
2: Moi aussi, j'en ai déjà fait, mais c'est long.
6: Ah ouais, j'en ai déjà fait aussi au collège, c'est long à faire, c'est très long.
2: C'est meilleur pour la simple et bonne raison que c'est nous qui l'avons fait. Aussi meilleur, mieux dosé, comme on l'aime. Je préférerais toujours le vrai fruit à la confiture.
4: Déballer un CD. À la maison, des CD, on en a juste une dizaine rangés debout sur la petite table près du lit. Souvent, on les regarde un par un. Parfois, en posant à côté un vieux disque micro-sillon des parents, pour bien voir la différence. pour s'étonner qu'on puisse enfermer autant de musique dans ce petit carré. Mais ce qui est extraordinaire, c'est quand on vient de l'acheter qu'on se retrouve dans la rue. On ne va pas pouvoir l'écouter tout de suite, et c'est ça qui est bien. On se débarrasse d'abord du sac en plastique, et puis tout en marchant, on s'attaque à la cellophane. C'est toujours un peu difficile, un peu énervant, et on finit par déchirer avec les ongles, parce qu'on n'a jamais la patience de défaire l'emballage en tirant le fil doré. Déjà comme ça, le compact est beau, dans cette boîte très plate et transparente. Il y a plein de chansons qu'on aime et on n'arrive pas tout à fait à y croire. Papa dit que c'était mieux avant, dans sa jeunesse, quand on achetait un disque et qu'on regardait l'album avec une grande photo au milieu. Mais on trouve qu'il a tort. Un CD, c'est tout petit, bien sûr, mais c'est pour ça que c'est beau. C'est un objet précieux, raffiné. Sur la gauche, la charnière presque noire avec des rainures minces lui donne une touche de grande classe. Les lettres aussi sont bien. Elles paraissent délicates parce qu'elles sont minuscules au dos du disque. Arrangement, producteur, exécutif et réalisation. Même le code-barre est joli sur la tranche. On dirait une espèce de piano. Sur le devant, c'est bien quand il y a la tête du chanteur. Mais c'est encore mieux quand il y a un décor, un paysage, parce qu'il est tellement miniature qu'il prend une allure fantastique. À l'angle d'une rue tranquille, on peut enfin entrouvrir le mini coffret. Là, c'est toujours fabuleux. Le disque argenté est traversé par un rayon aux couleurs de l'arc-en-ciel. En inclinant le disque, on peut faire tourner l'arc-en-ciel ou bien le faire disparaître dans la mer d'argent. C'est vraiment étrange. Cet espace lisse est plein de reflets. C'est comme une autre planète, la planète secrète de la musique. On fait glisser hors des encoches le livret avec toutes les paroles des chansons. Les lettres sont encore plus petites, mais très fines, très nettes, et on peut les lire facilement. Il y a des photos très pâles sur le fond du papier. C'est bien fait. La couverture du livret est aussi celle du disque. On a beau le savoir, ça reste mystérieux de se dire que c'est un seul objet. Et on est surpris de se retrouver avec la boîte transparente. On pense déjà au bon moment qu'on passera quand on s'allongera sur son lit pour écouter. La première fois en feuilletant le livret. Mais c'est presque plus parfait avant, dans la rue, comme si l'arc-en-ciel dans sa boîte transparente était tout à fait pur, comme s'il avait un pouvoir surnaturel. Dans 1000 ans, quand des archéologues trouveront des CD, ils ne sauront peut-être pas que ça servait à faire de la musique. On essaie de penser comme ça, de se dire que c'est simplement un objet très joli qui ne sert à rien et qu'on regarde sans se lasser.
1: C'était trop bien cette histoire. Et toi, ça t'a plu ?
2: Alors oui, j'en écoute de temps en temps avec ma mamie et aussi des fois tout seul. Mais maintenant, j'écoute plus du coup les plateformes de musique comme Deezer. J'ai déjà vécu ça avec plusieurs de mes jouets. Par exemple, un Lego ou une console. Et j'adore cette sensation parce qu'on sait qu'il y a un truc qui va nous plaire. Donc oui, je l'ai déjà connu.
6: Moi, j'écoute plus des vinyles, parce que je sais pas que j'aime pas les CD, mais j'ai connu les vinyles et après les CD. J'en ai peut-être 2-3 dans ma chambre, mais j'en écoute pas, je les écoute pas spécialement.
2: Faudra déjà que la Terre survive à 1000 ans. Mais si c'est le cas, je sais pas, parce qu'on aura peut-être énormément d'archives, peut-être que ce sera des pièces de musée, on sait pas. Donc, moi, je pense pas. Mais si c'est le cas, ce serait cool.
7: Voici une série de souvenirs illustrés, librement inspirés par l'œuvre « Je me souviens » de Georges Perec.
8: Je me souviens de quand j'ai séché les cours allez, pour aller à un événement verts, sportif.
9: Allez, les verts.
3: Je me souviens du scintillement du plancton en me baignant la nuit dans la Méditerranée.
8: Je me souviens de quand je suis allée seule au cinéma avec une amie.
3: Je me souviens du cri des hirondelles les soirs d'été.
8: Je me souviens quand je me suis fait arracher une dent.
3: Je me souviens des pas de mon père résonnant dans l'escalier quand il rentrait du travail.
8: Je me souviens qu'avant, j'ouvrais le placard et je faisais peur aux gens.
9: Ouh !
3: Je ne me souviens pas des formules mathématiques.
2: AB sur AC.
8: Je me souviens quand je me suis faite opérer.
3: Je ne me souviens pas du nom de ce village grec où nous avons mangé cette délicieuse moussaka.
8: Je me souviens quand j'ai reçu mon diplôme du PSC1.
0: Je me souviens d'un vieux monsieur qui m'a offert la première mascotte des Jeux Olympiques.
10: Tiens, ma petite fille, on sort les mascottes des Jeux Olympiques.
8: Je me souviens quand je faisais de la luge.
0: Je me souviens de ma première Barbie, toujours offerte par ce monsieur.
11: Oh, qu'est-ce que je vais mettre aujourd'hui?
8: Je me souviens quand on a adopté un chat.
2: Miaou.
0: Je ne veux pas me souvenir de la dernière descente en ski où je me suis cassé la jambe.
8: Je me souviens quand j'ai eu un téléphone.
0: Je me souviens des dessins que m'avaient fait les élèves de ma classe.
8: Je me souviens quand on m'a offert un casque de Formule 1.
0: Je me souviens de la collection des livres Les Sœurs Parker.
8: Je me souviens quand je dormais dans la même pièce de ma sœur.
0: Je me souviens des Mars que j'achetais quand je sortais du lycée.
8: Je me souviens quand mon père est monté sur scène pendant un concert.
0: Je ne veux pas me souvenir de ma professeure d'allemand au lycée.
3: Ein, zwei, drei.
8: Je me souviens quand on faisait des listes pour le Père Noël.
0: Je me souviens de mon premier rallye en voiture ancienne avec mon mari où je me suis trompée de sens pour partir.
8: Je me souviens quand j'ai rejoint le club des clics radio.
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13: Je me souviens de la collection des aventures du club des cinq dans la bibliothèque verte.
0: La fin de l'année approchait et les élèves de la pension Clairbois attendaient les vacances de Noël avec impatience.
14: Je me souviens quand j'ai été hospitalisée.
13: Je me souviens des décalcos dans les papiers d'emballage des Malabar que l'on s'empressait de coller sur le dos de la main et des concours des plus grosses bulles.
2: Je me souviens quand Lewis Hamilton a égalé Michael Schumacher.
13: Je me rappelle du magazine Podium où je retrouvais toutes mes stars préférées.
3: La maladie d'amour.
2: Je me souviens de Red Dead Redemption 2.
13: Je me souviens des parties de billes et bigarreaux sur le terrain vague du quartier.
2: Je me souviens quand j'ai joué aux jeux vidéo jusqu'à 3 heures du matin.
13: Je me souviens de Nadia Comăneci, gymnaste roumaine aux JO de Montréal.
2: Je me souviens quand mon père s'est déboîté l'épaule.
13: Je me souviens pendant l'été des corvées d'épquetage des haricots verts avant de pouvoir filer à la piscine retrouver les copains.
2: Je me souviens de mon gâteau d'anniversaire quand j'avais 10 ans.
15: Joyeux anniversaire.
13: Je me souviens de la réclame du chocolat en poudre Nesquik.
10: Mais c'est tellement bon, Nesquik.
2: Je me souviens quand ma mère s'est fait hospitaliser d'un anévrisme.
14: Je me souviens que notre voisin me faisait faire du tapis volant entre les deux appartements.
2: Je me souviens quand j'ai fait 13 km de vélo en montée.
14: Je me souviens de quand je marchais sur les rails du train avec mes copines.
2: Je me souviens quand j'ai eu la PlayStation 5.
14: Je me souviens d'avoir volé la bouillie de mon petit frère tellement elle sentait bon la vanille.
2: Je me souviens quand j'ai éclaté un ballon.
14: Je me souviens de la boîte à gros mots dans laquelle il fallait mettre une pièce quand notre langage dérapait.
2: Je me souviens quand j'ai créé de la fumée avec une bouteille.
14: Je me souviens de la pompe à lait chez l'épicière de ma grand-mère.
2: Je me souviens quand j'ai adopté mon chien.
14: Je me souviens des goûters de tartines de rillettes et de chocolat chaud.
2: Je me souviens quand mon papy est mort.
14: Je me souviens de quand le maître nageur m'a lâché du plongeoir à 3 mètres de haut alors que je ne savais pas nager.
2: Je me souviens quand j'ai rencontré mon meilleur ami.
14: Je me souviens du téléphone que nous avions installé entre nos deux balcons, deux boîtes de conserve et un fil.
16: Est-ce que tu m'entends?
17: Tu reçois 5 sur 5.
2: Je me souviens de Chouchou Bello.
7: Je me souviens du bruit du papier des carambars qui colle aux dents.
2: Je me souviens quand mon prof de SVT s'est fait renverser.
7: Je me souviens du nom du premier cosmonaute qui a marché sur la Lune.
18: Noir.
15: Je suis blanc de peau.
2: Je me souviens d'avoir eu mon premier panier de basket.
7: Je me souviens de l'odeur de la pluie qui vient de tomber.
2: Je me souviens de mon plus gros Lego, la tour de Sauron.
18: Mon précieux, mon trésor.
7: Je me souviens du bruit des pas dans la neige fraîche. Je me souviens du crépitement du feu dans la cheminée.
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Il y avait plein de gens autour, des gens qui avaient leur propre histoire. Ils étaient ados au tout début des années 80, alors ils étaient pleins d'espoir. Ça allait changer après, mais ça, ils le savaient pas encore. Ils étaient tristes, il y en a même qui pleuraient, mais vu la situation, ils étaient au fond quand même forts lorsqu'ils essayèrent de réanimer Malik. Et pour écharpe, il y en a qui portaient le kefi palestinien. 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